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1: Bonjour à tous. Un nouveau candidat pour la présidentielle, c'est Fabien Roussel qui a officialisé sa candidature hier soir sur le plateau du 20h de TF1. Après le vote favorable des militants, le secrétaire national du Parti communiste français dit vouloir porter un projet de rupture. Déjà candidat en 2022, il avait récolté seulement un peu plus de 2% des suffrages. De la politique toujours, mais en Allemagne cette fois. C'est une grande première pour un parti d'extrême droite depuis 1945. L'AfD a très largement remporté les élections régionales hier en Saxe-Anhalt, avec environ 44% des voix, selon les premiers résultats. Pas assez pour obtenir une majorité absolue. Un accident spectaculaire aux États-Unis, au moins 5 morts et plusieurs blessés après l'atterrissage raté d'un avion cargo Amazon à l'aéroport de Miami. Selon les premiers éléments, l'appareil a percuté plusieurs véhicules et a pris feu. Le régulateur américain de l'aviation a annoncé l'ouverture d'une enquête. Il avait été tué en plein cœur de la capitale en 2022, début aujourd'hui du procès de l'assassinat du rugbyman argentin Federico Aramburu. Deux militants d'ultra-droite, Loïc Le Priol et Romain Bouvier, sont jugés devant la cour d'assises de Paris. Le premier pour assassinat et le second pour tentative d'assassinat. C'est un texte très attendu après l'affaire Liana. La proposition de loi intégrale contre les violences sexistes et sexuelles arrive en commission à l'Assemblée nationale. Les mobilisations doivent également reprendre aujourd'hui un peu partout en France à l'appel de plusieurs associations. L'épisode de forte chaleur n'est pas terminé dans le sud de l'Hexagone. 6 départements restent en vigilance orange canicule ce matin, de la Drôme à l'Aude en passant par le Gard. Le sport avec du foot d'abord et l'OM qui enchaîne une deuxième défaite de suite en championnat. Les Marseillais se sont inclinés 3-2 contre le Paris FC hier soir au Vélodrome en clôture de la troisième journée de Ligue 1. Et puis en rugby, le Stade Toulousain rate sa rentrée en top 14. C'est le Stade Rochelais qui s'est imposé 30-27 hier soir. Très bon début de semaine.

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1: Aujourd'hui lundi, le temps sera toujours au beau fixe pour commencer la semaine. Peu de nuages et du soleil au programme du matin au soir. Les maximales baissent et se rapprochent davantage des normales de saison tout en restant agréables. En effet, côté température, nous aurons de 19 à 29 degrés à Saint-Laurent, de 19 à 28 degrés à Cussac et de 21 à 22 degrés à Hourtin. Le soleil se couchera à 20h29 et se lèvera demain à 7h33. Pour les marées, vous retrouverez la marée haute à 14h32 pour un coefficient de 52 et la marée basse à 20h39. Demain mardi, c'est une journée bien pluvieuse qui est annoncée sur l'ensemble du Médoc. Quelques éclaircies tenteront des incursions, mais les averses devraient rester majoritaires.
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1: J'ai sélectionné cette offre pour vous. À Saint-Sauveur, une entreprise de transport routier de marchandises recherche un conducteur super lourd. Vous devrez faire preuve de polyvalence et de réactivité en fonction des missions confiées. Vous vérifierez le chargement et les documents de transport et veillerez au bon état et à la propreté du véhicule. Vous avez obligatoirement le permis CE, la FIMO, FCO et carte de conducteur à jour, ainsi qu'une expérience en super lourd. Ce contrat est proposé en CDI à 39 heures par semaine. Plus d'infos sur acquisfm.fr, rubrique emploi.
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1: Et en ce lundi 7 septembre, bonne fête aux reines, les béliers. Attention pour les natifs en couple à ne pas dépasser les bornes.
2: Taureau, préparez votre cœur à recevoir l'amour que vous espériez tant.
3: Et les gémeaux, il y a des risques de retard ou de difficultés de communication avec vos collègues.
4: Cancer, privilégiez les relations amicales.
5: Lion, vous pourriez faire une découverte inattendue en surfant sur le net.
6: Vierge, profitez d'une accalmie pour peaufiner vos projets et préparer le terrain à un futur renouveau.
7: Les balances, vous serez entreprenant et très efficace.
8: Scorpion, votre esprit rêve d'objectifs plus ambitieux, mais le moment n'est pas encore venu d'agir.
9: Les sagittaires, peu d'évolution à l'horizon sur le plan professionnel.
10: Capricorne, le courant passera merveilleusement bien avec votre partenaire.
11: Verseau, vous ne risquez guère d'avoir de mauvaises surprises sur le plan professionnel.
12: Enfin les poissons, la routine commence à peser.
13: Bonne journée et à demain.
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1: 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Plus d'informations directement auprès de la mairie de Fauillac.
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1: Voici ma sélection télé pour ce lundi 7 septembre avec ce soir sur TF1 La Cible, nouvelle série inédite avec Fovoto notamment. Sur France 2, Le Rouge et le Noir, série avec Victor Belmondo et Virginie Ledoyen. Sur France 3, Commissaire Dupin, série allemande. Sur M6, L'Amour est dans le Pré, présenté par Karine Lemarchand. 23h05, L'Amour vu du Pré. Sur TMC, Fast and Furious, Hobbs and Shaw, avec Dwayne Johnson et Jason Statham. Sur Gulli, Brise 3, avec Jean Dujardin notamment. Vous retrouverez sur TF1 série film House of Gucci avec Lady Gaga, film. Sur Sister, la série Kaamelott avec Alexandre Astier. Enfin sur RMC Découverte, 11 septembre 2001, le jour où le monde a basculé, documentaire. Bon zapping!
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1: Et ce lundi 7 septembre, le tiers écarté Quintet Plus aura lieu à 13h55 sur l'hippodrome de Cran. Une épreuve de trot attelé, 2775 mètres à parcourir pour les 16 partants, le prix VNB. Les 5 chevaux à noter pour la base, le 13 Just de Loison, le 14 King Opera, le 3 King de l'Ouest, le 16 Idéal du Rocher, l'As Jambier d'Ourville. On complète cette combinaison avec le 12 Idol of Love, le 8 Inéry et le 6 Iléo Pierre-J. Notez le 13, le 14, le 3, le 16, l'As, le 12, le 8 et le 6. Le jeu simple avec le 13 gagnant, le 14 et le 3 en placé. 13, 14, 3, 16, As, 12, 8 et 6. Bonne chance et à demain.
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1: Bonjour à tous, un camouflet pour le chancelier conservateur Friedrich Merz. Le parti d'extrême droite alternatif pour l'Allemagne a très largement remporté les élections régionales hier en Saxe-Anhalt, une première depuis 1945 dans le pays. L'AFD s'est félicité d'avoir écrit l'histoire après sa nette victoire. En revanche, selon les premiers résultats, il manquerait quelques voix à la droite radicale pour obtenir une majorité absolue. Volodymyr Zelensky, pas très confiant après sa rencontre avec les émissaires américains. Le président ukrainien estime que la guerre va se poursuivre jusqu'à l'hiver prochain. De son côté, Steve Witkoff considère que les pourparlers avec Kiev ont été significatifs et se poursuivront aussi longtemps qu'il le faudra. Retour en France avec Fabien Roussel qui se lance dans la course à l'Élysée. Le maire communiste de Saint-Amand-les-Eaux et ancien député du Nord a officialisé sa candidature hier soir aux 20h de TF1. Un choix largement réfléchi pour le secrétaire national du PCF qui dit porter un projet de rupture. Tout le gratin du cinéma mondial se retrouve aujourd'hui dans les Alpes-Maritimes. Le tout premier Sommet Lumière, co-présidé par Emmanuel Macron et son homologue sud-coréen, est organisé à Saint-Paul-de-Vence. Un rendez-vous pour répondre aux différentes problématiques qui impactent le secteur, comme l'arrivée de l'IA ou encore le développement des plateformes. Un début de semaine avec des températures encore très élevées dans le sud de la France. 6 départements restent en vigilance orange canicule ce matin, de l'Aude jusqu'au Vaucluse. On pourrait encore avoir jusqu'à 39 degrés par endroit. Un mot de foot et l'OM qui n'avance plus en Ligue 1. Les Marseillais se sont inclinés 3-2 hier soir à domicile contre le Paris FC en clôture de la 3e journée. 2e défaite de suite pour les joueurs de Bruno Genesio. C'est Monaco qui est en tête du classement ce matin, seule équipe avec 9 points. Et puis pour sa dernière édition, le The Event a pulvérisé ses records. Près de 33 millions d'euros ont été récoltés ce week-end lors de ce marathon caritatif organisé par des streamers. Très bon début de journée à tous.

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1: Aujourd'hui lundi, le temps sera toujours au beau fixe pour commencer la semaine. Peu de nuages et du soleil au programme du matin au soir. Les maximales baissent et se rapprochent davantage des normales de saison tout en restant agréables. En effet, côté température, nous aurons de 19 à 29 degrés à Saint-Laurent, de 19 à 28 degrés à Cussac et de 21 à 22 degrés à Hourtin. Le soleil se couchera à 20h29 et se lèvera demain à 7h33. Pour les marées, vous retrouverez la marée haute à 14h32 pour un coefficient de 52 et la marée basse à 20h39. Demain mardi, c'est une journée bien pluvieuse qui est annoncée sur l'ensemble du Médoc. Quelques éclaircies tenteront des incursions, mais les averses devraient rester majoritaires.
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1: J'ai sélectionné cette offre pour vous. À l'Espar, une propriété viticole en haute valeur environnementale recherche son ouvrier de chai pour les vinifications de la récolte 2026. Vous participerez à tous les travaux de chai, réception de vendanges, remontage et décuvage, ainsi qu'à l'entretien du matériel. Vous ferez également les travaux sur barrique. Vous avez une première expérience en chai, êtes rigoureux, organisé et savez travailler en équipe. Ce poste est proposé en CDD de 3 mois à temps plein avec travail le samedi. Plus d'infos sur akifm.fr, rubrique emploi.
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1: Et en ce lundi 7 septembre, bonne fête aux reines, les béliers. Attention pour les natifs en couple à ne pas dépasser les bornes.
2: Taureau, préparez votre cœur à recevoir l'amour que vous espériez tant.
3: Et les gémeaux, il y a des risques de retard ou de difficultés de communication avec vos collègues.
4: Cancer, privilégiez les relations amicales.
5: Lion, vous pourriez faire une découverte inattendue en surfant sur le net.
6: Vierge, profitez d'une accalmie pour peaufiner vos projets et préparer le terrain à un futur renouveau.
7: Les balances, vous serez entreprenant et très efficace.
8: Scorpion, votre esprit rêve d'objectifs plus ambitieux, mais le moment n'est pas encore venu d'agir.
9: Les Sagittaires, peu d'évolution à l'horizon sur le plan professionnel.
10: Capricorne, le courant passera merveilleusement bien avec votre partenaire.
11: Verseau, vous ne risquez guère d'avoir de mauvaises surprises sur le plan professionnel.
12: Enfin les poissons, la routine commence à peser.
13: Bonne journée et à demain.
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1: Saint-Vivien, le forum des associations de la commune aura lieu samedi 12 septembre de 9h à midi sur la place de l'église. Venez découvrir les activités proposées, rencontrer les bénévoles et peut-être vous inscrire pour cette année scolaire. Repli en cas de pluie dans la salle des fêtes, information auprès de la mairie.
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1: Voici ma sélection télé pour ce lundi 7 septembre avec ce soir sur TF1, La Cible, nouvelle série inédite avec Povoto notamment. Sur France 2, Le Rouge et le Noir, série avec Victor Belmondo et Virginie Ledoyen. Sur France 3, Commissaire Dupin, série allemande. Sur M6, L'Amour est dans le Pré, présenté par Karine Lemarchand. 23h05, L'Amour vu du Pré. Sur TMC, Fast and Furious, Hobbs and Shaw, avec Dwayne Johnson et Jason Statham. Sur Gulli, Brice 3, avec Jean Dujardin notamment. Vous retrouverez sur TF1 série film House of Gucci avec Lady Gaga, film. Sur Sister, la série Kaamelott avec Alexandre Astier. Enfin sur RMC Découverte, 11 septembre 2001, le jour où le monde a basculé, documentaire. Bon zapping.
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1: Et ce lundi 7 septembre, le tiers écarté Quintet Plus aura lieu à 13h55 sur l'hippodrome de Cran. Une épreuve de trot attelé, 2775 mètres à parcourir pour les 16 partants, le prix VNB. Les 5 chevaux à noter pour la base, le 13 Just de Loison, le 14 King Opera, le 3 King de l'Ouest, le 16 Idéal du Rocher, l'As Jambier d'Ourville. On complète cette combinaison avec le 12 Idol of Love, le 8 Inéry et le 6 Iléo Pierre-J. Notez le 13, le 14, le 3, le 16, l'As, le 12, le 8 et le 6. Le jeu simple avec le 13 gagnant, le 14 et le 3 en placé. 13, 14, 3, 16, As, 12, 8 et 6. Bonne chance et à demain.
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1: Bonjour à tous. Il n'y avait pas trop de suspense, mais c'est désormais officiel. Fabien Roussel est candidat pour l'élection présidentielle de 2027. Le secrétaire national du Parti communiste français l'a annoncé hier soir sur le plateau du 20h de TF1 après la clôture du vote des adhérents du parti. Et Fabien Roussel assure être conscient des attentes des Français.
2: C'est un choix largement réfléchi, mais aussi largement soutenu, à 72% dans mon parti. Mais surtout, ça fait des années que je parcours la France. Je suis maire d'une commune du Nord, je connais la France de l'intérieur. Et je sais les souffrances et les espérances de changement de nos concitoyens. Mais un vrai changement qui va redonner du pouvoir d'achat, va respecter les travailleurs. Et c'est pour cela que j'ai fait ce choix-là, avec un programme, un projet de rupture pour notre pays.
1: Et c'est donc une nouvelle candidature à gauche alors que la primaire social-démocrate est attendue dans un gros mois maintenant. Une large victoire, mais ce ne sera peut-être pas suffisant pour gouverner. L'extrême droite allemande est arrivée largement en tête hier des élections régionales en Saxe-Anhalt. Un peu plus de 44% des voix selon les premiers résultats, largement devant les conservateurs. Une percée historique pour l'extrême droite en Allemagne. Le début du procès des assassins présumés de Federico Martín Aramburu, cet ancien international de rugby argentin, abattu en pleine rue en 2022 dans la capitale. Deux militants d'ultra-droite sont jugés à partir d'aujourd'hui devant la cour d'assises de Paris, l'un pour assassinat et l'autre pour tentative d'assassinat. Quatre personnes vont être jugées au total. Les mobilisations après l'affaire Liana vont reprendre aujourd'hui des manifestations, alors que la proposition de loi intégrale contre les violences sexistes et sexuelles arrive en commission spéciale à l'Assemblée. Un rassemblement est notamment prévu devant le ministère de la Justice à Paris à partir de 19h. Et puis en rugby, une défaite à la dernière seconde pour le Stade Toulousain, 30-27 hier soir sur la pelouse du Stade Rochelet, en clôture de la première journée de Top 14. Très bonne matinée.

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1: Aujourd'hui lundi, le temps sera toujours au beau fixe pour commencer la semaine. Peu de nuages et du soleil au programme du matin au soir. Les maximales baissent et se rapprochent davantage des normales de saison tout en restant agréables. En effet, côté température, nous aurons de 19 à 29 degrés à Saint-Laurent, de 19 à 28 degrés à Cussac et de 21 à 22 degrés à Hourtin. Le soleil se couchera à 20h29 et se lèvera demain à 7h33. Pour les marées, vous retrouverez la marée haute à 14h32 pour un coefficient de 52 et la marée basse à 20h39. Demain mardi, c'est une journée bien pluvieuse qui est annoncée sur l'ensemble du Médoc. Quelques éclaircies tenteront des incursions, mais les averses devraient rester majoritaires.
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1: Voici une offre pour un profil bien spécifique. À Soulac, un restaurant asiatique recherche un cuisinier expérimenté. Vous rejoindrez l'équipe et préparerez des plats chinois et japonais. Vous serez responsable de la préparation, la cuisson et le respect des normes. Vous avez au moins 3 ans d'expérience comme cuisinier et vous maîtrisez le français et le mandarin. Ce poste est proposé en CDI à 39 heures par semaine avec travail les week-ends et jours fériés. Pour en savoir davantage, retrouvez cette offre sur acquisfm.fr, rubrique emploi.
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0: Vous avez 39 nouvelles demandes d'amis. Vous avez 120 nouveaux likes. Vous n'avez pas vu vos amis depuis 2 mois. Votre vie est digitale. LOL.
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2: Et en ce lundi 7 septembre, bonne fête aux reines, les béliers. Attention pour les natifs en couple à ne pas dépasser les bornes. Taureau, préparez votre cœur à recevoir l'amour que vous espériez tant. Et les gémeaux, il y a des risques de retard ou de difficultés de communication avec vos collègues. Cancer, privilégiez les relations amicales. Lion, vous pourriez faire une découverte inattendue en surfant sur le net. Vierge, profitez d'une accalmie pour peaufiner vos projets et préparer le terrain à un futur renouveau. Les balances, vous serez entreprenant et très efficace. Scorpion, votre esprit rêve d'objectifs plus ambitieux, mais le moment n'est pas encore venu d'agir. Les Sagittaires, peu d'évolution à l'horizon sur le plan professionnel. Capricorne, le courant passera merveilleusement bien avec votre partenaire. Verseau, vous ne risquez guère d'avoir de mauvaises surprises sur le plan professionnel. Enfin, les poissons, la routine commence à peser. Bonne journée et à demain.
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1: Voici ma sélection télé pour ce lundi 7 septembre avec ce soir sur TF1, La Cible, nouvelle série inédite avec Fovoto notamment. Sur France 2, Le Rouge et le Noir, série avec Victor Belmondo et Virginie Ledoyen. Sur France 3, Commissaire Dupin, série allemande. Sur M6, L'Amour est dans le Pré, présenté par Karine Lemarchand. 23h05, L'Amour vu du Pré. Sur TMC, Fast and Furious, Hobbs and Shaw, avec Dwayne Johnson et Jason Statham. Sur Gulli, Brise 3, avec Jean Dujardin notamment. Vous retrouverez sur TF1 série film House of Gucci avec Lady Gaga, film. Sur Sister, la série Kaamelott avec Alexandre Astier. Enfin sur RMC Découverte, 11 septembre 2001, le jour où le monde a basculé, documentaire. Bon zapping.
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1: Et ce lundi 7 septembre, le tiers écarté Quinté Plus aura lieu à 13h55 sur l'hippodrome de Cran. Une épreuve de trot attelé, 2775 mètres à parcourir pour les 16 partants, le prix VNB. Les 5 chevaux à noter pour la base, le 13 Just de Loison, le 14 King Opera, le 3 King de l'Ouest, le 16 Idéal du Rocher, l'As Jambier d'Ourville. On complète cette combinaison avec le 12 Idol of Love, le 8 Inéry et le 6 Il est au Pierre. Notez le 13, le 14, le 3, le 16, l'As, le 12, le 8 et le 6. Le jeu simple avec le 13 gagnant, le 14 et le 3 en placé. 13, 14, 3, 16, As, 12, 8 et 6. Bonne chance et à demain.
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1: Bonjour à tous. Il avait été tué en plein cœur de la capitale en 2022. Début aujourd'hui du procès de l'assassinat du rugbyman argentin Federico Martín Aramburu. Deux militants d'ultra-droite sont notamment jugés devant la cour d'assises de Paris, le premier pour assassinat et le second pour tentative d'assassinat. Ce sont au total 4 personnes qui devront répondre à la justice jusqu'à la fin du mois. C'est un texte très attendu après l'affaire Liana. La proposition de loi intégrale contre les violences sexistes et sexuelles arrive en commission spéciale à l'Assemblée nationale. Les mobilisations doivent également reprendre aujourd'hui un peu partout en France à l'appel de plusieurs associations. C'est une candidature de plus à gauche. Fabien Roussel a officialisé hier soir sa participation à l'élection présidentielle. Sur le plateau du 20h de TF1, le secrétaire national du Parti communiste français a dit vouloir porter un projet de rupture. Déjà candidat en 2022, il avait récolté seulement un peu plus de 2% des suffrages. La gauche et le centre qui s'inquiètent en France après la victoire de l'extrême droite en Allemagne. L'AFD a très largement remporté les élections régionales hier en Saxe-Anhalt, un séisme politique dans le pays, même si le parti ne devrait pas pouvoir gouverner en l'absence de majorité absolue. Un accident spectaculaire aux États-Unis, au moins 5 morts et plusieurs blessés après l'atterrissage raté d'un avion cargo Amazon à l'aéroport de Miami hier. Selon les premiers éléments, l'appareil a percuté plusieurs véhicules et a pris feu. Jusqu'à 39 degrés encore attendus dans le sud-est. 6 départements restent placés en vigilance orange canicule. L'Aude, l'Hérault, le Gard, le Vaucluse, la Drôme et l'Ardèche. Le sport avec du foot d'abord et l'OM qui enchaîne une deuxième défaite de suite en championnat. Les Marseillais se sont inclinés 3-2 contre le Paris FC hier soir au Vélodrome en clôture de la troisième journée de Ligue 1. Et puis, dernier match de poule pour l'équipe de France féminine de basket au Mondial. Les Bleus affrontent le Nigeria cet après-midi à partir de 14h30. Les Françaises sont déjà qualifiées pour les quarts de finale de la compétition. Belle matinée.

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1: Aujourd'hui lundi, le temps sera toujours au beau fixe pour commencer la semaine. Peu de nuages et du soleil au programme du matin au soir. Les maximales baissent et se rapprochent davantage des normales de saison tout en restant agréables. En effet, côté température, nous aurons de 19 à 29 degrés à Saint-Laurent, de 19 à 28 degrés à Cussac et de 21 à 22 degrés à Hourtin. Le soleil se couchera à 20h29 et se lèvera demain à 7h33. Pour les marées, vous retrouverez la marée haute à 14h32 pour un coefficient de 52 et la marée basse à 20h39. Demain mardi, c'est une journée bien pluvieuse qui est annoncée sur l'ensemble du Médoc. Quelques éclaircies tenteront des incursions, mais les averses devraient rester majoritaires.
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1: Si vous cherchez un emploi fixe en restauration, j'ai peut-être l'offre qu'il vous faut. À Margaux, un restaurant gastronomique recrute un serveur. Vous garantirez un service de qualité auprès des clients servis à l'assiette. Vous effectuerez 7 à 8 services par semaine, le midi et le soir. Le restaurant est fermé les dimanches et lundis. Vous avez une expérience réussie sur le poste et maîtrisez l'anglais. Cette offre est proposée en CDI à 39 heures hebdo avec prise de poste immédiate. Pour en savoir davantage sur cette offre et postuler, rendez-vous sur acquisfm.fr, rubrique emploi.
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1: Et en ce lundi 7 septembre, bonne fête aux reines, les béliers. Attention pour les natifs en couple à ne pas dépasser les bornes.
2: Taureau, préparez votre cœur à recevoir l'amour que vous espériez tant.
3: Et les gémeaux, il y a des risques de retard ou de difficultés de communication avec vos collègues.
4: Cancer, privilégiez les relations amicales.
5: Lion, vous pourriez faire une découverte inattendue en surfant sur le net.
6: Vierge, profitez d'une accalmie pour peaufiner vos projets et préparer le terrain à un futur renouveau.
7: Les balances, vous serez entreprenant et très efficace.
8: Scorpion, votre esprit rêve d'objectifs plus ambitieux, mais le moment n'est pas encore venu d'agir.
9: Les Sagittaires, peu d'évolution à l'horizon sur le plan professionnel.
10: Capricorne, le courant passera merveilleusement bien avec votre partenaire.
11: Verseau, vous ne risquez guère d'avoir de mauvaises surprises sur le plan professionnel.
12: Enfin les Poissons, la routine commence à peser.
13: Bonne journée et à demain.
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1: Voici ma sélection télé pour ce lundi 7 septembre avec ce soir sur TF1 La Cible, nouvelle série inédite avec Fovoto notamment. Sur France 2, Le Rouge et le Noir, série avec Victor Belmondo et Virginie Ledoyen. Sur France 3, Commissaire Dupin, série allemande. Sur M6, L'Amour est dans le Pré, présenté par Karine Lemarchand. 23h05, L'Amour vu du Pré. Sur TMC, Fast and Furious, Hobbs and Shaw, avec Dwayne Johnson et Jason Statham. Sur Gulli, Brice 3, avec Jean Dujardin notamment. Vous retrouverez sur TF1 série film House of Gucci avec Lady Gaga, film. Sur Sister, la série Kaamelott avec Alexandre Astier. Enfin sur RMC Découverte, 11 septembre 2001, le jour où le monde a basculé, documentaire. Bon zapping.
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1: Et ce lundi 7 septembre, le tiers écarté Quintet Plus aura lieu à 13h55 sur l'hippodrome de Cran. Une épreuve de trot attelé, 2775 mètres à parcourir pour les 16 partants, le prix VNB. Les 5 chevaux à noter pour la base, le 13 Just de Loison, le 14 King Opera, le 3 King de l'Ouest, le 16 Idéal du Rocher, l'As Jambier d'Ourville. On complète cette combinaison avec le 12 Idol of Love, le 8 Inéry et le 6 Il est au Pierre J. Notez le 13, le 14, le 3, le 16, l'As, le 12, le 8 et le 6. Le jeu simple avec le 13 gagnant, le 14 et le 3 en placé. 13, 14, 3, 16, As, 12, 8 et 6. Bonne chance et à demain.
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1: Bonjour à tous. Le sud de la France va commencer cette nouvelle semaine avec des fortes chaleurs. 6 départements restent placés en vigilance orange canicule. Il s'agit de l'Aude, l'Hérault, le Gard, le Vaucluse, la Drôme et l'Ardèche. Dans les prochaines heures, le mercure va grimper, notamment du Languedoc à la vallée du Rhône. On pourrait avoir jusqu'à 39 degrés par endroit. Les températures devraient commencer à baisser à partir de demain. Les vigilants seront levés en début de journée. Le coup d'envoi du procès des assassins présumés de Federico Martín Aramburu, cet ancien international de rugby argentin abattu en pleine rue en 2022 dans la capitale. Les deux principaux accusés, deux militants d'ultra-droite, sont jugés à partir d'aujourd'hui devant la cour d'assises de Paris, l'un pour assassinat et l'autre pour tentative d'assassinat. Autre procès aujourd'hui devant le tribunal correctionnel de Paris. La journaliste Marie Portolano est jugée pour diffamation envers Pierre Ménès, qu'elle accuse d'agression sexuelle. L'ancien chroniqueur de Canal+ reproche à son ancienne collègue d'avoir menti à son sujet dans son livre « Je suis la femme du plateau ». L'audience pourrait être renvoyée à une date ultérieure. Emmanuel Macron dans les Alpes-Maritimes, le chef de l'État co-préside aujourd'hui avec son homologue sud-coréen le sommet Lumière à Saint-Paul-de-Vence, le tout premier forum autour des changements du cinéma. L'objectif de ce rendez-vous est d'apporter des réponses concrètes aux bouleversements qui fragilisent l'industrie. Olivier Faure menace le gouvernement de censure. Invité de BFM TV ce matin, le patron du Parti Socialiste a dit espérer une main tendue de la part de Sébastien Lecornu dans les prochaines semaines. Concernant la campagne présidentielle, Olivier Faure estime que François Hollande cherche une voie avec une alliance au centre droit. En tennis, c'est le dernier Français encore en lice à l'US Open. Arthur Géa affronte la nuit prochaine le Néerlandais Botic van de Zandschulp en 8e de finale. Et puis pour sa dernière édition, le The Event a pulvérisé ses records. Près de 33 millions d'euros ont été récoltés ce week-end lors de ce marathon caritatif organisé par des streamers. C'est le double par rapport à l'an passé. Très belle matinée.

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1: Aujourd'hui lundi, le temps sera toujours au beau fixe pour commencer la semaine. Peu de nuages et du soleil au programme du matin au soir. Les maximales baissent et se rapprochent davantage des normales de saison tout en restant agréables. En effet, côté température, nous aurons de 19 à 29 degrés à Saint-Laurent, de 19 à 28 degrés à Cussac et de 21 à 22 degrés à Hourtin. Le soleil se couchera à 20h29 et se lèvera demain à 7h33. Pour les marées, vous retrouverez la marée haute à 14h32 pour un coefficient de 52 et la marée basse à 20h39. Demain mardi, c'est une journée bien pluvieuse qui est annoncée sur l'ensemble du Médoc. Quelques éclaircies tenteront des incursions, mais les averses devraient rester majoritaires.
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1: J'ai sélectionné cette offre pour vous. À Margaux, un restaurant recrute un sommelier. Vous aurez pour mission la présentation de la carte des vins, le conseil aux clients et la prise de commande. Vous préparerez le vin, choisirez la verrerie adaptée et servirez le client. Vous aurez également pour mission l'organisation de la cave selon les caractéristiques des bouteilles. Le restaurant met à votre disposition un cadre agréable et une pointeuse pour la transparence du temps de travail. Ce poste est en contrat saisonnier d'un mois à temps plein. Plus d'infos sur acquisfm.fr, rubrique emploi.
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1: 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Informations et inscriptions auprès de l'Office du Tourisme.
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1: Bonjour à tous, c'est un texte très attendu après l'affaire Liana qui a choqué toute la France. La proposition de loi intégrale contre les violences sexistes et sexuelles arrive en commission spéciale à l'Assemblée nationale. Les mobilisations doivent également reprendre aujourd'hui à l'appel de plusieurs associations. Un rassemblement est notamment prévu devant le ministère de la Justice à Paris à partir de 19h. Le début cet après-midi du procès des assassins présumés de Federico Martín Aramburu, cet ancien international de rugby argentin abattu en pleine rue en 2022 dans la capitale. Deux militants d'ultra-droite sont jugés à partir d'aujourd'hui devant la cour d'assises de Paris, l'un pour assassinat et l'autre pour tentative d'assassinat. Deux autres personnes comparaissent également dans ce procès. 69% des établissements ont une équipe pédagogique et éducative où il manque au moins un personnel. Résultat de l'enquête de rentrée du SNES-FSU publié aujourd'hui. C'est tout de même moins que l'an dernier. À la même période, il manquait au moins un personnel dans 73% des établissements. Dans le reste de l'actu, un rendez-vous présenté comme le Davos du cinéma. Emmanuel Macron co-préside aujourd'hui avec son homologue sud-coréen le sommet Lumière à Saint-Paul-de-Vence, le tout premier forum autour des changements du cinéma. L'objectif de ce rendez-vous est d'apporter des réponses concrètes aux bouleversements qui fragilisent l'industrie. La gauche et le centre s'inquiètent en France après la victoire de l'extrême droite en Allemagne. L'AFD a très largement remporté les élections régionales hier en Saxe-Anhalt, un séisme politique dans le pays, même si le parti ne devrait pas pouvoir gouverner en l'absence de majorité absolue. Un début de semaine avec des températures encore très élevées dans le sud de la France. 6 départements restent en vigilance orange canicule ce matin, de l'Aude jusqu'au Vaucluse. On pourrait encore avoir jusqu'à 39 degrés par endroit avant une baisse du mercure dans les prochains jours. Et puis, dernier match de poule pour l'équipe de France féminine de basket au Mondial. Les Bleus affrontent le Nigeria cet après-midi. Match à suivre à partir de 14h30. Les Françaises sont déjà qualifiées pour les quarts de finale. Très belle fin de matinée.

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1: Aujourd'hui lundi, le temps sera toujours au beau fixe pour commencer la semaine. Peu de nuages et du soleil au programme du matin au soir. Les maximales baissent et se rapprochent davantage des normales de saison tout en restant agréables. En effet, côté température, nous aurons de 19 à 29 degrés à Saint-Laurent, de 19 à 28 degrés à Cussac et de 21 à 22 degrés à Hourtin. Le soleil se couchera à 20h29 et se lèvera demain à 7h33. Pour les marées, vous retrouverez la marée haute à 14h32 pour un coefficient de 52 et la marée basse à 20h39. Demain mardi, c'est une journée bien pluvieuse qui est annoncée sur l'ensemble du Médoc. Quelques éclaircies tenteront des incursions, mais les averses devraient rester majoritaires.
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1: Si vous êtes manuel et que vous cherchez un emploi, écoutez ça. À Carcan, une entreprise de construction recrute un ouvrier polyvalent du bâtiment. Vous aiderez sur les chantiers avec diverses tâches comme la petite maçonnerie, le bois, l'aménagement extérieur, le placo et autres. Vous ferez également de la manutention. Aucune expérience n'est requise. Vous êtes sérieux et soigné dans votre travail avec le permis B. Ce poste s'adapte à vos disponibilités, CDI, CDD ou même temps partiel. Pour en savoir davantage et postuler, rendez-vous sur AkiFM.fr, rubrique emploi.
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1: Vendée Montalivet, samedi 12 septembre, le collectif Truc relance son événement. Les icos sont dans la rue avec 4 scènes et 8 groupes qui se produiront dans Montalivet à partir de 20h. Du blues, du rock et de la folk qui vous seront proposés par les musiciens du collectif Truc et par des groupes invités.
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1: On ne naît pas parent, on le devient. Nous découvrons cette semaine l'outil numérique du pavillon de la mutualité pour comprendre et suivre la santé de son enfant. Nous sommes avec Marie et Barbara de la clinique mutualiste du Médoc pour nous en parler. Bonjour à toutes les deux.
2: Bonjour. Bonjour.
1: Tout d'abord, Barbara, vous êtes à l'origine de ce projet, si je puis dire. Est-ce que vous pouvez déjà nous le présenter de manière globale ?
2: Alors, Bassist by le pavillon de la mutualité, c'est un outil numérique, un site web avec accès mobile à destination des parents et des aidants de ses parents pour les enfants de 0 à 6 ans. L'objectif, c'est de proposer un outil qui intervient avant et après les consultations médicales et qui accompagne les parents dans la gestion de la maladie courante de l'enfant.
1: Et du coup, cet outil numérique, comment et quand est-ce qu'il est né ?
2: Initialement, c'est un projet de service. C'est-à-dire que moi, je suis une infirmière issue d'un service d'urgence. Et donc, c'est un constat de terrain qui est, on va dire, à mettre en parallèle avec un constat national qui révèle qu'aujourd'hui, à peu près un quart des consultations qui ont lieu dans les services d'urgence sont des consultations qui relèvent de la médecine générale. Et on se retrouve avec des parents qui, parfois, arrivent trop tôt ou trop tard dans les services d'urgence ou des parents à qui il manque des clés, notamment pour réaliser certains soins, on va dire courants de l'enfant quand il est malade, comme par exemple faire un lavage de nez ou administrer un suppositoire. Et donc, on s'est rendu compte avec les collègues que parfois les parents manquaient de clés et qu'il y avait des choses à mettre en place. Donc du coup, on a initialement proposé plutôt quelque chose sous forme de flyer pour essayer d'accompagner les parents du mieux qu'on pouvait. Et ensuite, Marie est intervenue et a proposé qu'on participe à un challenge qui s'appelle le Hacking Health Camp, qui a lieu à Strasbourg tous les ans et qui est un challenge qui allie les professionnels du numérique avec les professionnels du monde de la santé. L'objectif, c'est de proposer des outils numériques qui sont des solutions innovantes pour améliorer la santé. Et donc, du coup, nous avons participé à ce challenge avec Marie et nous avons reçu un prix des Business Angels. Et puis, en rentrant dans le Médoc, nous avons été soutenus par le pavillon de la mutualité pour développer cet outil numérique. Nous avons été soutenus par la Mutualité française qui a financé la mise en place de cet outil et la création, le développement et l'hébergement.
1: D'accord, donc c'est quelque chose qui a évolué, qui est parti d'un projet de service et pour finalement se développer sur le pavillon de la Mutualité et en fait profiter à tout le monde.
2: Exactement, c'est plutôt un projet de santé publique en fait. À l'heure actuelle, c'est un outil de santé publique à destination du plus grand nombre qu'on a pour l'instant fait traduire en anglais. L'objectif est qu'il soit accessible au plus grand nombre. Donc à l'avenir, l'objectif c'est que ce soit traduit dans plusieurs langues. Et pour tout ce qui est partie éducative qui s'intègre dans l'outil, on peut la retrouver sous forme d'audio pour les personnes qui pourraient être en situation d'illettrisme ou autre. Et à l'avenir, on aimerait et on va le transformer en application pour qu'il soit encore plus accessible.
1: D'accord, donc c'est un projet qui est voué à évoluer encore et j'imagine se mettre à jour avec de nouvelles fonctionnalités au fur et à mesure, peut-être des idées qui viendront aussi plus tard.
2: Exactement, c'est un outil évolutif qui grandit avec les retours terrain, les retours des professionnels, mais aussi les retours des parents. Et on le développe en permanence. On le met à jour des recommandations des hautes autorités de santé, des recommandations médicales, puisque c'est un outil aussi qui a un aspect éducatif. Et du coup, il est mis à jour régulièrement.
1: Eh bien, merci beaucoup, Barbara. On se retrouvera demain pour rentrer justement un peu plus en détail dans cet outil numérique.
2: Merci.
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1: Bonjour à toutes et tous. Le procès de l'assassinat de Federico Martina Rambourou s'ouvre en début d'après-midi devant la cour d'assises de Paris. Le rugbyman argentin avait été tué par balle en mars 2022. Dans le box des accusés, quatre personnes, dont Loïc Le Priol et Romain Bouvier, membres de l'ultra-droite. Le premier est jugé pour assassinat, le second pour tentative d'assassinat. Le procès va durer 3 semaines jusqu'au 25 septembre. Le texte est réclamé par les associations féministes depuis des années. La proposition de loi intégrale contre les violences sexistes et sexuelles arrive à l'Assemblée nationale. Première étape, un examen devant une commission spéciale avant son passage dans l'hémicycle prévu début octobre. Le gouvernement avait promis des avancées après l'affaire Liana. Notez que les associations féministes appellent à reprendre les rassemblements devant les tribunaux dès ce soir. Une semaine de mobilisation pour les buralistes. Des rassemblements sont prévus dès aujourd'hui et jusqu'à vendredi pour demander le gel de la fiscalité sur le tabac et la fin de l'indexation des prix du tabac sur l'inflation, alors que les ventes de cigarettes s'effondrent. 1 milliard d'euros pour soutenir la création et la filière de l'image. Investissement sur 5 ans annoncé par Emmanuel Macron dans les Alpes-Maritimes. Aux côtés du président de la Corée du Sud, les deux chefs d'État participent au sommet Lumière, première édition de ce salon international dédié à l'avenir du cinéma. Dernier jour de canicule sur le sud du pays. Hier, on a atteint 40,3 degrés à Lavore dans le Tarn, un record pour un mois de septembre en France. Et cet après-midi, la vigilance orange concerne toujours l'Aude, l'Hérault, le Gard, le Vaucluse, la Drôme et l'Ardèche. Météo France annonce des maximales jusqu'à 39 degrés. Les températures baisseront un peu demain, puis très nettement mercredi. En fin du tennis, avec le dernier Français encore en lice à l'US Open, Arthur Géa affronte ce soir le Néerlandais Bocic van der Zandschulp en 8e de finale. Repêché dans le tableau final grâce à un forfait, le Français de 21 ans peut devenir le premier lucky loser à se hisser en quart de finale d'un tournoi du Grand Chelem. Voilà pour l'info. Bonne journée.

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1: Aujourd'hui lundi, le temps sera toujours au beau fixe pour commencer la semaine. Peu de nuages et du soleil au programme du matin au soir. Les maximales baissent et se rapprochent davantage des normales de saison tout en restant agréables. En effet, côté température, nous aurons de 19 à 29 degrés à Saint-Laurent, de 19 à 28 degrés à Cussac et de 21 à 22 degrés à Hourtin. Le soleil se couchera à 20h29 et se lèvera demain à 7h33. Pour les marées, vous retrouverez la marée haute à 14h32 pour un coefficient de 52 et la marée basse à 20h39. Demain mardi, c'est une journée bien pluvieuse qui est annoncée sur l'ensemble du Médoc. Quelques éclaircies tenteront des incursions, mais les averses devraient rester majoritaires.
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1: Si vous êtes en création d'entreprise ou entrepreneur, écoutez ça. Le Salon des Entrepreneurs vous donne rendez-vous à Castelnau le vendredi 25 septembre de 9h à 12h30. Vous y retrouverez les institutions telles que la CCI, la CMA ou encore la Direction Générale des Finances Publiques. Des ateliers thématiques sont proposés sur la réussite des premiers mois ou la facturation électronique. Ce Salon de l'Entrepreneur, ce sera vendredi 25 septembre de 9h à 12h30 à la salle Moulin des Jalles à Castelnau. Plus d'infos sur akifm.fr, rubrique emploi.
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1: Saint-Christoly, le dernier marché gourmand de la saison aura finalement lieu vendredi 11 septembre à partir de 18h30 au port de Saint-Christoly. Vous y retrouverez l'animation musicale du groupe Disco Funk Polyester ainsi que le feu d'artifice initialement prévu. Plus d'informations auprès du comité des fêtes de la commune.
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1: On ne naît pas parent, on le devient. Nous découvrons cette semaine l'outil numérique du pavillon de la mutualité pour comprendre et suivre la santé de son enfant. Nous sommes avec Marie et Barbara de la clinique mutualiste du Médoc pour nous en parler. Bonjour à toutes les deux.
2: Bonjour.
3: Bonjour.
1: Tout d'abord, Barbara, vous êtes à l'origine de ce projet, si je puis dire. Est-ce que vous pouvez déjà nous le présenter de manière globale ?
2: Alors, Bassist by le pavillon de la mutualité, c'est un outil numérique, un site web avec accès mobile à destination des parents et des aidants de ses parents pour les enfants de 0 à 6 ans. L'objectif, c'est de proposer un outil qui intervient avant et après les consultations médicales et qui accompagne les parents dans la gestion de la maladie courante de l'enfant.
1: Et du coup, cet outil numérique, comment et quand est-ce qu'il est né ?
2: Initialement, c'est un projet de service. C'est-à-dire que moi, je suis une infirmière issue d'un service d'urgence. Et donc, c'est un constat de terrain qui est, on va dire, à mettre en parallèle avec un constat national qui révèle qu'aujourd'hui, à peu près un quart des consultations qui ont lieu dans les services d'urgence sont des consultations qui relèvent de la médecine générale. Et on se retrouve avec des parents qui, parfois, arrivent trop tôt ou trop tard dans les services d'urgence ou des parents à qui il manque des clés, notamment pour réaliser certains soins, on va dire courants de l'enfant quand il est malade, comme par exemple faire un lavage de nez ou administrer un suppositoire. Et donc, on s'est rendu compte avec les collègues que parfois les parents manquaient de clés et qu'il y avait des choses à mettre en place. Donc du coup, on a initialement proposé plutôt quelque chose sous forme de flyer pour essayer d'accompagner les parents du mieux qu'on pouvait. Et ensuite, Marie est intervenue et a proposé qu'on participe à un challenge qui s'appelle le Hacking Health Camp, qui a lieu à Strasbourg tous les ans et qui est un challenge qui allie les professionnels du numérique avec les professionnels du monde de la santé. L'objectif, c'est de proposer des outils numériques qui sont des solutions innovantes pour améliorer la santé. Et donc, du coup, nous avons participé à ce challenge avec Marie et nous avons reçu un prix des Business Angels. Et puis, en rentrant dans le Médoc, nous avons été soutenus par le pavillon de la mutualité pour développer cet outil numérique. Nous avons été soutenus par la Mutualité française qui a financé la mise en place de cet outil et la création, le développement et l'hébergement.
1: D'accord, donc c'est quelque chose qui a évolué, qui est parti d'un projet de service et pour finalement se développer sur le pavillon de la Mutualité et en fait profiter à tout le monde.
2: Exactement, c'est plutôt un projet de santé publique en fait. À l'heure actuelle, c'est un outil de santé publique à destination du plus grand nombre qu'on a pour l'instant fait traduire en anglais. L'objectif est qu'il soit accessible au plus grand nombre. Donc à l'avenir, l'objectif c'est que ce soit traduit dans plusieurs langues. Et pour tout ce qui est partie éducative qui s'intègre dans l'outil, on peut la retrouver sous forme d'audio pour les personnes qui pourraient être en situation d'illettrisme ou autre. Et à l'avenir, on aimerait et on va le transformer en application pour qu'il soit encore plus accessible.
1: D'accord, donc c'est un projet qui est voué à évoluer encore et j'imagine se mettre à jour avec de nouvelles fonctionnalités au fur et à mesure, peut-être des idées qui viendront aussi plus tard.
2: Exactement, c'est un outil évolutif qui grandit avec les retours terrain, les retours des professionnels, mais aussi les retours des parents. Et on le développe en permanence. On le met à jour des recommandations des hautes autorités de santé, des recommandations médicales, puisque c'est un outil aussi qui a un aspect éducatif. Et du coup, il est mis à jour régulièrement.
1: Eh bien, merci beaucoup, Barbara. On se retrouvera demain pour rentrer justement un peu plus en détail dans cet outil numérique.
2: Merci.
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1: Bonjour à tous. Du jamais vu pour un mois de septembre en France. On a relevé 40 degrés 3 à Lavore dans le Tarn hier. Aujourd'hui, la chaleur baisse d'un cran dans le sud-ouest, mais reste intense sur le Languedoc et la vallée du Rhône. On aura encore entre 35 et 39 degrés dans l'intérieur. 6 départements sont toujours en vigilance orange canicule. L'alerte sera levée partout demain matin à 6h. L'audience va s'ouvrir à 14h30 devant la cour d'assises de Paris, 4 ans et demi après la mort du rugbyman Federico Martín Aramburu. L'ancien international argentin abattu en pleine rue dans le quartier de Saint-Germain de la capitale. Deux accusés connus pour leur appartenance à l'ultra à droite, membre notamment du GUD, sont jugés pour lui avoir tiré dessus. Eux plaident la légitime défense après une bagarre sous fond d'alcool. Dans le Finistère, l'homme suspecté d'avoir tué sa voisine vendredi après-midi a succombé à ses blessures, annonce du parquet de Brest ce matin. Le sexagénaire avait tenté de mettre fin à ses jours après s'être retranché armé dans la commune de Plourin-les-Morlaix. Le compagnon de la victime avait aussi été blessé par balle. Cette importante saisie de cocaïne dans les Pyrénées-Orientales après une course-poursuite ce week-end. Plus de 900 kilos interceptés dans un convoi de 3 véhicules en provenance d'Espagne. Le procureur de Perpignan indique qu'un conducteur a volontairement percuté un véhicule de gendarmerie. 2 gendarmes ont été légèrement blessés. Un jeune homme d'une vingtaine d'années, originaire de la région parisienne, a été interpellé. En Allemagne, l'AFD lance des négociations pour former un gouvernement en Saxe-Anhalt. Cela fait suite à la très large victoire du parti d'extrême droite lors de l'élection régionale hier, avec près de 44% des voix. Un camouflet pour le parti de la CDU au pouvoir. La réaction du chancelier allemand Friedrich Merz est attendue en cette mi-journée. Et puis on reste en Allemagne où se joue le mondial féminin de basket. C'est le 3e et dernier match de poule pour l'équipe de France qui affronte le Nigeria à 14h30. Les Bleus sont déjà qualifiés pour les quarts de finale après leurs 2 premières victoires. C'est la fin de cette édition. Bonne journée.

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1: Pour ces prochaines heures, nous profiterons de belles apparitions du soleil. Sur le littoral, la grisaille pourra se faire tenace, mais elle finira par s'évacuer en soirée. Demain mardi, un front froid nous apportera pas mal de nuages et quelques pluies éparses. Quelques coups de tonnerre pourraient se faire entendre localement. Côté température, demain nous aurons 15 à 20 degrés au lever du jour sous les nuages et 22 à 25 degrés dans l'après-midi. Demain, le soleil se lèvera à 7h32 et se couchera à 20h30. Nous perdrons 3 minutes d'ensoleillement. Sur le littoral, la marée sera haute à 3h10 et 15h30 avec des coefficients de 60 et 68. Elle sera basse à 8h56 et 21h35. Pour les jours suivants, le soleil sera de retour dès mercredi. Les températures vont momentanément retrouver des valeurs de saison avec des minimales plus fraîches et des valeurs agréables en après-midi. Le week-end, quant à lui, s'annoncerait estival, mais cela reste encore à confirmer.
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1: En reconversion ou en recherche de formation, ne manquez pas cet événement. 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Tous les métiers seront concernés, de la graine à la planche. Points d'information, orientation, formation ou encore immersion seront assurés par les partenaires. Sur place, des recruteurs et intervenants attendent vos CV. 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Plus d'infos sur akifm.fr, rubrique emploi.
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1: Verteuil, samedi 12 septembre, venez passer un moment à l'abbaye à l'occasion du festival d'art en Médoc. De 13h30 à 23h, vous retrouverez des spectacles de théâtre, de musique, de cirque et bien d'autres accompagnés d'ateliers et animations diverses. 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
1: Pour ces prochaines heures, nous profiterons de belles apparitions du soleil. Sur le littoral, la grisaille pourra se faire tenace, mais elle finira par s'évacuer en soirée. Demain mardi, un front froid nous apportera pas mal de nuages et quelques pluies éparses. Quelques coups de tonnerre pourraient se faire entendre localement. Côté température, demain nous aurons 15 à 20 degrés au lever du jour sous les nuages et 22 à 25 degrés dans l'après-midi. Demain, le soleil se lèvera à 7h32 et se couchera à 20h30. Nous perdrons 3 minutes d'ensoleillement. Sur le littoral, la marée sera haute à 3h10 et 15h30 avec des coefficients de 60 et 68. Elle sera basse à 8h56 et 21h35. Pour les jours suivants, le soleil sera de retour dès mercredi. Les températures vont momentanément retrouver des valeurs de saison avec des minimales plus fraîches et des valeurs agréables en après-midi. Le week-end, quant à lui, s'annoncerait estival, mais cela reste encore à confirmer.
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1: Si vous cherchez un poste pour terminer la saison, écoutez ça. À Thalé, une guinguette cherche un serveur pour assurer le service en salle midi et soir. Vous serez en charge de l'accueil des clients, la prise de commande et le service, ainsi que les encaissements. Vous travaillerez 43 heures par semaine en septembre et 35 heures par semaine en octobre sur un poste en coupure. Le restaurant sera fermé du 20 au 29 septembre. Si vous avez au moins un an d'expérience, postulez. Retrouvez plus d'infos sur acquisfm.fr, rubrique Emploi.
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0: D'accord. Ciao.
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2: Nous partons cette semaine à la rencontre d'une coopérative d'audioprothésistes indépendants qui vous accompagne sur le Médoc et au-delà. Nous sommes avec Benoît et Romain de Chris Audition pour nous en parler. Bonjour à tous les deux.
3: Bonjour, bonjour Alexandre.
2: Dans cette première partie d'émission, est-ce que déjà vous pouvez m'expliquer quand et comment est né Chris Audition ?
3: Donc Chris Audition a été créé il y a 14 ans, donc c'est une structure qui est relativement jeune, hein, mais pourquoi ça a été créé ? C'est de répondre aux besoins des patients. Hein.
4: Les clients de chez Chris Optique, donc elle aussi est une coopérative d'indépendants opticiens. Chris qui a 60 ans maintenant, et donc vu que Chris est une société familiale, au bout de 60 ans, ben, les clients avaient malheureusement besoin aussi d'appareils auditifs. Et c'est comme ça qu'est né Chris Audition, avec la volonté d'avoir les mêmes valeurs en optique, mais aussi les avoir donc en audition.
2: Et du coup, on l'a dit, c'est une coopérative d'audioprothésistes indépendants. Et qu'est-ce que ça veut dire, en fait, concrètement ?
4: Le fait d'être une coopérative d'audioprothésistes indépendants, ça nous permet d'avoir aucun frein lorsque l'on prend en charge nos patients. Plus précisément, quand un patient vient nous voir, on va choisir les appareils auditifs en fonction de la personne et surtout en fonction de sa surdité. Donc on va pouvoir travailler avec n'importe quelle marque et ainsi le patient, quand il repartira avec ses appareils auditifs, il aura les appareils auditifs les plus adapté à son audition et à son mode de vie. Et aussi, ça nous permet, si on a des personnes qui viennent de l'extérieur, de pouvoir les prendre en charge, quelle que soit la marque d'appareil auditif.
2: D'accord, donc en fait, vous êtes tous réunis sous l'enseigne Chris, mais vous restez indépendants, comme on l'a dit.
4: Exactement.
2: Eh bien, merci beaucoup à tous les deux. On se retrouvera demain pour continuer de parler de Chris Audition.
4: Merci beaucoup.
3: Merci.
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1: Bonjour à tous. Ils sont jugés pour assassinat et tentative d'assassinat. Loïc Le Priol et Romain Bouvier, aujourd'hui trentenaires, sont devant la cour d'assises pour avoir tué Federico Martín Aramburu, ancien rugbyman argentin. C'était le 19 mars 2022 à Paris. Les deux accusés, anciens militants du GUD, avaient déjà été condamnés pour avoir violenté et torturé un ancien dirigeant de ce groupuscule étudiant d'extrême droite. Le procès va durer jusqu'au 25 septembre. Justice encore avec Marie Portolano, jugée pour diffamation aujourd'hui à Paris. La journaliste est accusée par Pierre Ménès après la parution de son livre dans lequel elle l'accusait d'agression sexuelle. Des faits commis sur le plateau de Canal+ en 2016. Le chroniqueur, lui, sera jugé en novembre pour atteinte sexuelle. Nous sommes tous profondément choqués. Première réaction du chancelier allemand après la percée historique de l'extrême droite et une victoire électorale dans une région de l'est du pays. Autour de 44% des voix pour l'AFD, le parti anti-immigration et pro-russe. Le chancelier Frédéric Merz évoque la plus lourde défaite électorale subie par son parti, la CDU, depuis des décennies. Et il appelle aussi au respect des valeurs de la Constitution. En Angleterre, nouvelle manifestation anti-migrants. La nuit dernière, une centaine de personnes a tenté d'empêcher le débarquement de réfugiés à Portsmouth. Ils avaient été secourus hier par les gardes-côtes britanniques. Le ministère de l'Intérieur britannique condamne aujourd'hui le comportement intimidant et brutal de ces manifestants. Une semaine de mobilisation pour les buralistes en France. Des rassemblements dès aujourd'hui pour demander le gel de la fiscalité sur le tabac. Une manifestation nationale aura lieu vendredi dans l'Eure à Vernon, la ville du Premier ministre Sébastien Lecornu. Et puis dernier jour de canicule sur le sud, alors qu'hier on a atteint 40,3 degrés dans le Tarn, un record pour un mois de septembre en France. Cet après-midi, la vigilance orange concerne encore 6 départements. Elle sera levée demain matin, alors que les températures baisseront un peu avant une chute à partir de mercredi.

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1: Pour ces prochaines heures, nous profiterons de belles apparitions du soleil. Sur le littoral, la grisaille pourra se faire tenace, mais elle finira par s'évacuer en soirée. Demain mardi, un front froid nous apportera pas mal de nuages et quelques pluies éparses. Quelques coups de tonnerre pourraient se faire entendre localement. Côté température, demain nous aurons 15 à 20 degrés au lever du jour sous les nuages et 22 à 25 degrés dans l'après-midi. Demain, le soleil se lèvera à 7h32 et se couchera à 20h30. Nous perdrons 3 minutes d'ensoleillement. Sur le littoral, la marée sera haute à 3h10 et 15h30 avec des coefficients de 60 et 68. Elle sera basse à 8h56 et 21h35. Pour les jours suivants, le soleil sera de retour dès mercredi. Les températures vont momentanément retrouver des valeurs de saison avec des minimales plus fraîches et des valeurs agréables en après-midi. Le week-end, quant à lui, s'annoncerait estival, mais cela reste encore à confirmer.
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1: Envie de commencer la musique? Cette semaine, nous rencontrons 5 écoles du Médoc qui nous présentent leur structure. L'idée de cette émission n'est pas d'en dresser une liste exhaustive, mais de parler d'une partie de l'offre du territoire. Aujourd'hui, nous sommes avec Sylvain de l'école Si Facile de Saint-Vivien pour nous en parler. Bonjour Sylvain.
2: Bonjour Alex.
1: Donc Sylvain, cette école à Saint-Vivien, est-ce que vous pouvez nous la présenter?
2: Eh bien, l'école de Saint-Vivien est une petite école associative qui a pour but, bien sûr, de dispenser des cours de musique, mais aussi d'aborder la musique sous un autre angle. C'est-à-dire que nous ne dispensons pas de cours de solfège au départ. On est vraiment dans l'apprentissage de la musique plaisir.
1: Et justement, pour ce faire, qu'est-ce que vous proposez comme cours au sein de cette école?
2: Alors actuellement, nous avons une belle diversité, cours de guitare, de basse, de batterie. Il y a aussi du violon, de l'alto. Nous allons mettre en place cette année les cours de piano et de flûte traversière. Et nous avons aussi une petite section chorale. Et sans oublier non plus l'éveil musical pour les tout petits.
1: Donc à la fois de l'instrument et donc de l'éveil musical pour s'initier à la musique et donc différentes choses sous différentes formes. Là on a parlé des cours, mais je crois savoir que pour tout ce qui est flûte par exemple, ça sera plutôt sous des formes de stage.
2: Oui, tout à fait. Nous avons envie d'optimiser le temps de vacances scolaires pour organiser des stages. Alors des stages en groupe, donc ce ne seront pas des stages où l'on apprendra forcément un instrument comme un élève qui va rester toute la saison. Mais en tout cas, on va aborder le jeu en groupe, le plaisir de jouer ensemble et développer ainsi certainement des capacités ensuite à venir prendre des cours, à se perfectionner.
1: D'accord, donc plusieurs formules, que ça soit donc sur les périodes scolaires où là ça va être des cours plus classiques et sur les vacances scolaires où on va avoir différentes choses qui vont être proposées et notamment un atelier justement de jeu en groupe où on va pouvoir créer et enregistrer un morceau.
2: Voilà, tout à fait. C'est un projet de jeu en groupe. Donc, les élèves seront guidés, bien sûr, pendant ce stage sur divers instruments. L'idée, c'est de composer un morceau. Éventuellement, pour ceux qui le veulent, écrire des paroles. Enregistrer, bien sûr, ce morceau. Et repartir avec son CD ou son fichier.
1: Et du coup, si on est intéressé pour rejoindre l'école de Saint-Vivien, donc Si Facile, déjà, où est-ce qu'elle est située et comment est-ce qu'on peut vous contacter?
2: Alors, elle est située en plein centre de Saint-Vivien. Un accès assez simple, parking. C'est vraiment situé à côté de la salle des fêtes. Pour nous contacter, écoutez, j'en suis le président, donc je prends tous les contacts. Sur Facebook, bien sûr, l'école Si Facile. Et puis, par téléphone.
1: D'accord, et bien merci beaucoup Sylvain de nous avoir présenté cette école Si Facile à Saint-Vivien.
2: Merci beaucoup.
1: Nous nous retrouverons demain dans notre émission pour rencontrer Patricia de l'école de musique de l'ISTRAC.
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1: J'ai sélectionné cette offre pour vous. À l'ESPAR, la MFR recrute un formateur anglais-français. Vous assurerez l'enseignement à des jeunes de niveau Bac Pro et Bac Plus 2 en commerce. Vous êtes titulaire d'une licence ou d'un master dans le domaine. Vous avez une bonne capacité d'innovation et d'adaptation et avez un attrait pour la pédagogie. Ce poste est en CDD de 10 mois à 35 heures annualisées. Un hébergement est possible. Si vous avez l'esprit d'équipe et une bonne capacité d'écoute, postulez. Les débutants sont acceptés. Plus d'infos sur akifm.fr, rubrique emploi.
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2: Pour ces prochaines heures, nous profiterons de belles apparitions du soleil. Sur le littoral, la grisaille pourra se faire tenace, mais elle finira par s'évacuer en soirée. Demain mardi, un front froid nous apportera pas mal de nuages et quelques pluies éparses. Quelques coups de tonnerre pourraient se faire entendre localement. Côté température, demain nous aurons 15 à 20 degrés au lever du jour sous les nuages et 22 à 25 degrés dans l'après-midi. Demain, le soleil se lèvera à 7h32 et se couchera à 20h30. Nous perdrons 3 minutes d'ensoleillement. Sur le littoral, la marée sera haute à 3h10 et 15h30 avec des coefficients de 60 et 68. Elle sera basse à 8h56 et 21h35. Pour les jours suivants, le soleil sera de retour dès mercredi. Les températures vont momentanément retrouver des valeurs de saison avec des minimales plus fraîches et des valeurs agréables en après-midi. Le week-end, quant à lui, s'annoncerait estival, mais cela reste encore à confirmer.
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1: Si vous cherchez un CDI, cette offre peut vous intéresser. À Carcan, la PAM recrute un ou une aide à domicile ou auxiliaire de vie. Vous réaliserez et aiderez à l'accomplissement des actes ordinaires et essentiels de la vie quotidienne auprès de la personne âgée ou dépendante. Vous travaillerez 130 heures par mois avec un week-end par mois et un à deux soirs par semaine. Vous êtes diplômé ou justifié d'une expérience auprès d'un public fragile. Vous avez le permis B et êtes véhiculé. Retrouvez plus d'infos sur akifm.fr, rubrique emploi.
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1: Cussac, pour sa 10e édition, le concours national de chiens de berger sera accueilli au sein du château Lamotte Bergeron les samedis 12 et dimanche 13 septembre. En plus des concours, vous pourrez profiter d'un marché de créateurs et de différentes animations sur les deux jours. Entrée gratuite, plus d'informations directement auprès du concours.
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1: Bonsoir à tous. La fin du cinquième épisode de canicule se profile. La vigilance orange de Météo France sera levée demain matin sur les 6 derniers départements du sud encore concernés. Cet après-midi, on a relevé 36 degrés à Orange, à Valence et à Lyon. Et hier, un record a été battu pour un mois de septembre avec 40 degrés 3 dans le Tarn. Dès demain, les températures vont baisser et même dégringoler à partir de mercredi. La Cour des comptes alerte sur une défaillance grave de notre système de santé. Les Français ne savent pas s'ils sont à jour de leur vaccin. C'est ce qui ressort du bilan de la politique de vaccination présentée aujourd'hui. Et pour s'améliorer, la Cour des comptes recommande de lancer un carnet de vaccination électronique complet au plus tard en 2028 pour faciliter le suivi des rappels de vaccins. La mise au point du Premier ministre à propos du budget. Sébastien Lecornu déplore des fuites et rappelle sur le réseau X que le budget 2027 est encore en pleine préparation, que les consultations se poursuivent et que les arbitrages seront annoncés lorsqu'ils seront rendus. Le gouvernement doit présenter son projet de loi de finances d'ici la fin du mois. 1 milliard d'euros pour le cinéma, annonce faite par Emmanuel Macron au Sommet Lumière. La première édition se tient aujourd'hui dans les Alpes-Maritimes, co-organisée avec la Corée du Sud, avec 200 invités. Et les deux pays expliquent vouloir investir pour préserver la souveraineté culturelle et soutenir la création menacée par l'IA et les plateformes. Le caporal de la Légion étrangère française enlevé en Colombie s'est évadé. Ce Colombien a été retenu depuis début août par un groupe dissident des FARC. Et les médias locaux indiquent que le légionnaire aurait échappé à ses ravisseurs et passé 4 jours dans la nature avant d'atteindre un poste de police. Il est désormais sous observation dans un centre médical accompagné de sa famille et se porte bien. Enfin, 3 sur 3 pour les basketteuses françaises. 3e victoire des Bleus dans la phase de poule du championnat du monde. Elles viennent de battre largement le Nigeria 111 à 56. Les quarts de finale se joueront jeudi. Voilà pour l'info. Bonne fin d'après-midi.

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1: Pour ces prochaines heures, nous profiterons de belles apparitions du soleil. Sur le littoral, la grisaille pourra se faire tenace, mais elle finira par s'évacuer en soirée. Demain mardi, un front froid nous apportera pas mal de nuages et quelques pluies éparses. Quelques coups de tonnerre pourraient se faire entendre localement. Côté température, demain nous aurons 15 à 20 degrés au lever du jour sous les nuages et 22 à 25 degrés dans l'après-midi. Demain, le soleil se lèvera à 7h32 et se couchera à 20h30. Nous perdrons 3 minutes d'ensoleillement. Sur le littoral, la marée sera haute à 3h10 et 15h30 avec des coefficients de 60 et 68. Elle sera basse à 8h56 et 21h35. Pour les jours suivants, le soleil sera de retour dès mercredi. Les températures vont momentanément retrouver des valeurs de saison avec des minimales plus fraîches et des valeurs agréables en après-midi. Le week-end, quant à lui, s'annoncerait estival, mais cela reste encore à confirmer.
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1: J'ai sélectionné cette offre pour vous. À Saint-Sauveur, une entreprise de transport routier de marchandises recherche un conducteur super lourd. Vous devrez faire preuve de polyvalence et de réactivité en fonction des missions confiées. Vous vérifierez le chargement et les documents de transport et veillerez au bon état et à la propreté du véhicule. Vous avez obligatoirement le permis CE, la FIMO, FCO et carte de conducteur à jour, ainsi qu'une expérience en super lourd. Ce contrat est proposé en CDI à 39 heures par semaine. Plus d'infos sur akifm.fr, rubrique emploi.
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1: Pauillac, les associations de la commune vous donnent rendez-vous au forum qui aura lieu samedi 12 septembre de 14h30 à 18h30 au COSEC. Sport, culture, loisirs, solidarité, environnement, jeunesse, découvrez votre prochaine activité pour l'année. 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
1: Bonsoir à toutes et tous. C'est une loi réclamée et attendue après le choc de l'affaire Liana en juin dernier. La loi intégrale contre les violences sexistes et sexuelles est examinée depuis cet après-midi en commission à l'Assemblée nationale. Ce texte de 69 articles s'inspire directement des propositions portées par les associations féministes et de défense de l'enfance. Les associations qui reprennent leur rassemblement hebdomadaire dès ce soir devant les tribunaux pour veiller au maintien de cette ambition budgétaire et législative. Que s'est-il passé le 19 mars 2022 au petit matin dans une rue du 6e arrondissement de Paris? C'est ce que doit permettre de déterminer le procès de l'assassinat de Federico Martín Aramburu, procès qui s'est ouvert cet après-midi. Et le président de la cour d'assises a débuté par un récit détaillé des faits. Quatre personnes sont jugées pendant trois semaines, dont deux membres de l'ultra-droite qui ont tous les deux tiré sur le rugbyman argentin. Le feu n'est toujours pas fixé dans le sud de l'Aude. Plus de 250 hectares parcourus depuis vendredi après-midi, selon le dernier bilan des pompiers. Ils sont toujours 150 sur place. Et pour combattre les incendies, les pompiers réclament plus de moyens humains et matériels. Ils seront en grève dès demain. Un préavis a été déposé jusqu'au 20 octobre. Nous sommes tous profondément choqués. Réaction du chancelier allemand après la percée historique de l'extrême droite. Le parti AfD s'est largement imposé aux élections en Saxe-Anhalt avec près de 44% des voix. Friedrich Merz promet de prendre ses responsabilités et l'onde de choc s'est propagée jusqu'en France à 8 mois de la présidentielle. Le ministre des Affaires étrangères Jean-Noël Barrot appelle aujourd'hui à résister à la banalisation des idées de l'extrême droite et à répondre aux cris de colère. On termine avec du tennis. Objectif quart de finale ce soir pour Arthur Géa. Le dernier Français encore en lice à l'US Open qui avait été repêché dans le tableau final affronte dans la soirée le Néerlandais Botic van de Zandvoort. Si Arthur Géa se qualifie, il entrera dans le top 50 mondial. Et c'est la fin de cette édition. Très bon début de soirée.

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1: Pour ces prochaines heures, nous profiterons de belles apparitions du soleil. Sur le littoral, la grisaille pourra se faire tenace, mais elle finira par s'évacuer en soirée. Demain mardi, un front froid nous apportera pas mal de nuages et quelques pluies éparses. Quelques coups de tonnerre pourraient se faire entendre localement. Côté température, demain nous aurons 15 à 20 degrés au lever du jour sous les nuages et 22 à 25 degrés dans l'après-midi. Demain, le soleil se lèvera à 7h32 et se couchera à 20h30. Nous perdrons 3 minutes d'ensoleillement. Sur le littoral, la marée sera haute à 3h10 et 15h30 avec des coefficients de 60 et 68. Elle sera basse à 8h56 et 21h35. Pour les jours suivants, le soleil sera de retour dès mercredi. Les températures vont momentanément retrouver des valeurs de saison avec des minimales plus fraîches et des valeurs agréables en après-midi. Le week-end, quant à lui, s'annoncerait estival, mais cela reste encore à confirmer.
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1: J'ai sélectionné cette offre pour vous. À l'Espar, une propriété viticole en haute valeur environnementale recherche son ouvrier de chai pour les vinifications de la récolte 2026. Vous participerez à tous les travaux de chai, réception de vendanges, remontage et décuvage, ainsi qu'à l'entretien du matériel. Vous ferez également les travaux sur barrique. Vous avez une première expérience en chai, êtes rigoureux, organisé et savez travailler en équipe. Ce poste est proposé en CDD de 3 mois à temps plein avec travail le samedi. Plus d'infos sur akifm.fr, rubrique emploi.
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1: Bonsoir à tous, il a reconnu les faits devant la cour. Romain Bouvier avoue avoir tiré et tué Cédric Aramburu le soir du 19 mars 2022 à Paris. Le procès de l'assassinat de l'ancien joueur de rugby argentin s'est ouvert cet après-midi. Quatre personnes sont jugées pendant trois semaines, dont deux membres de l'ultra-droite responsables de sa mort. Le cinquième épisode caniculaire de l'été semble se terminer. La vigilance orange émise par Météo France pour les six départements concernés sera levée demain matin. Les températures étaient encore très élevées aujourd'hui, notamment à Orange, Valence et Lyon avec 36 degrés. Un record de température pour un mois de septembre a même été battu, 40,3 degrés enregistrés à Lavore dans le Tarn. Le thermomètre devrait chuter brusquement à partir de mercredi. Les Français ne savent pas s'ils sont à jour de leur vaccin, c'est ce qui ressort du bilan de la politique de vaccination présentée aujourd'hui. La Cour des comptes alerte sur une défaillance grave de notre système de santé. Un carnet de vaccination électronique complet pourrait être mis en place par l'institution au plus tard en 2028. Dans l'actualité également, une enquête ouverte par la justice espagnole aujourd'hui après la vague migratoire dans l'enclave de Ceuta fin juillet. Plusieurs infractions relevées, dont des délits portant atteinte à la paix ou à l'indépendance de l'État espagnol, d'après la juge Maria Tardone. La situation dans l'enclave reste difficile malgré le départ de la majorité des migrants vers le Maroc. 70 000 personnes ont réussi à s'introduire à Ceuta. José Olguer Melo-Chari est en sécurité, c'est ce qu'assurent les médias colombiens aujourd'hui. Le caporal colombien de la Légion étrangère française s'est échappé après plusieurs jours de détention par des dissidents d'un ancien groupe armé. Il avait été pris en otage le 6 août dernier alors qu'il circulait sur une route dans le sud-ouest du pays. Et puis on termine avec du foot ce soir avec la fin de la 5e journée de Ligue 2. La lanterne rouge Nantes reçoit Nancy 7e. Les Nantais n'ont toujours pas gagné la moindre rencontre depuis le début de la saison. Coup d'envoi de la rencontre à 20h45. Voilà pour l'essentiel de l'actualité. Très bonne soirée à tous.

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1: Pour ces prochaines heures, nous profiterons de belles apparitions du soleil. Sur le littoral, la grisaille pourra se faire tenace, mais elle finira par s'évacuer en soirée. Demain mardi, un front froid nous apportera pas mal de nuages et quelques pluies éparses. Quelques coups de tonnerre pourraient se faire entendre localement. Côté température, demain nous aurons 15 à 20 degrés au lever du jour sous les nuages et 22 à 25 degrés dans l'après-midi. Demain, le soleil se lèvera à 7h32 et se couchera à 20h30. Nous perdrons 3 minutes d'ensoleillement. Sur le littoral, la marée sera haute à 3h10 et 15h30 avec des coefficients de 60 et 68. Elle sera basse à 8h56 et 21h35. Pour les jours suivants, le soleil sera de retour dès mercredi. Les températures vont momentanément retrouver des valeurs de saison avec des minimales plus fraîches et des valeurs agréables en après-midi. Le week-end, quant à lui, s'annoncerait estival, mais cela reste encore à confirmer.
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1: Voici une offre pour un profil bien spécifique. À Soulac, un restaurant asiatique recherche un cuisinier expérimenté. Vous rejoindrez l'équipe et préparerez des plats chinois et japonais. Vous serez responsable de la préparation, la cuisson et le respect des normes. Vous avez au moins 3 ans d'expérience comme cuisinier et vous maîtrisez le français et le mandarin. Ce poste est proposé en CDI à 39 heures par semaine avec travail les week-ends et jours fériés. Pour en savoir davantage, retrouvez cette offre sur akifm.fr, rubrique emploi.
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2: Oui, bonjour.
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1: Bonsoir à tous. Il a reconnu les faits devant la cour. Romain Bouvier avoue avoir tiré et tué Cédric Aramburu le soir du 19 mars 2022 à Paris. Le procès de l'assassinat de l'ancien joueur de rugby argentin s'est ouvert cet après-midi. Quatre personnes sont jugées pendant trois semaines, dont deux membres de l'ultra-droite responsables de sa mort. Le cinquième épisode caniculaire de l'été semble se terminer. La vigilance orange émise par Météo France pour les six départements concernés sera levée demain matin. Les températures étaient encore très élevées aujourd'hui, notamment à Orange, Valence et Lyon avec 36 degrés. Un record de température pour un mois de septembre a même été battu, 40,3 degrés enregistrés à Lavore dans le Tarn. Le thermomètre devrait chuter brusquement à partir de mercredi. Les Français ne savent pas s'ils sont à jour de leur vaccin, c'est ce qui ressort du bilan de la politique de vaccination présentée aujourd'hui. La Cour des comptes alerte sur une défaillance grave de notre système de santé. Un carnet de vaccination électronique complet pourrait être mis en place par l'institution au plus tard en 2028. Dans l'actualité également, une enquête ouverte par la justice espagnole aujourd'hui après la vague migratoire dans l'enclave de Ceuta fin juillet. Plusieurs infractions relevées, dont des délits portant atteinte à la paix ou à l'indépendance de l'État espagnol, d'après la juge Maria Tardón. La situation dans l'enclave reste difficile malgré le départ de la majorité des migrants vers le Maroc. 70 000 personnes ont réussi à s'introduire à Ceuta. José Olguer Melochari est en sécurité, c'est ce qu'assurent les médias colombiens aujourd'hui. Le caporal colombien de la Légion étrangère française s'est échappé après plusieurs jours de détention par des dissidents d'un ancien groupe armé. Il avait été pris en otage le 6 août dernier alors qu'il circulait sur une route dans le sud-ouest du pays. Et puis on termine avec du foot ce soir avec la fin de la 5e journée de Ligue 2. La lanterne rouge Nantes reçoit Nancy 7e. Les Nantais n'ont toujours pas gagné la moindre rencontre depuis le début de la saison. Coup d'envoi de la rencontre à 20h45. Voilà pour l'essentiel de l'actualité. Très bonne soirée à tous.
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1: Pour ces prochaines heures, nous profiterons de belles apparitions du soleil. Sur le littoral, la grisaille pourra se faire tenace, mais elle finira par s'évacuer en soirée. Demain mardi, un front froid nous apportera pas mal de nuages et quelques pluies éparses. Quelques coups de tonnerre pourraient se faire entendre localement. Côté température, demain nous aurons 15 à 20 degrés au lever du jour sous les nuages et 22 à 25 degrés dans l'après-midi. Demain, le soleil se lèvera à 7h32 et se couchera à 20h30. Nous perdrons 3 minutes d'ensoleillement. Sur le littoral, la marée sera haute à 3h10 et 15h30 avec des coefficients de 60 et 68. Elle sera basse à 8h56 et 21h35. Pour les jours suivants, le soleil sera de retour dès mercredi. Les températures vont momentanément retrouver des valeurs de saison avec des minimales plus fraîches et des valeurs agréables en après-midi. Le week-end, quant à lui, s'annoncerait estival, mais cela reste encore à confirmer.
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1: Si vous cherchez un emploi fixe en restauration, j'ai peut-être l'offre qu'il vous faut. À Margaux, un restaurant gastronomique recrute un serveur. Vous garantirez un service de qualité auprès des clients servis à l'assiette. Vous effectuerez 7 à 8 services par semaine, le midi et le soir. Le restaurant est fermé les dimanches et lundis. Vous avez une expérience réussie sur le poste et maîtrisez l'anglais. Cette offre est proposée en CDI à 39 heures hebdo avec prise de poste immédiate. Pour en savoir davantage sur cette offre et postuler, rendez-vous sur acquisfm.fr, rubrique emploi.
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1: Envie de commencer la musique? Cette semaine, nous rencontrons 5 écoles du Médoc qui nous présentent leur structure. L'idée de cette émission n'est pas d'en dresser une liste exhaustive, mais de parler d'une partie de l'offre du territoire. Aujourd'hui, nous sommes avec Sylvain de l'école Si Facile de Saint-Vivien pour nous en parler. Bonjour Sylvain.
2: Bonjour Alex.
1: Donc Sylvain, cette école à Saint-Vivien, est-ce que vous pouvez nous la présenter?
2: Eh bien, l'école de Saint-Vivien est une petite école associative qui a pour but, bien sûr, de dispenser des cours de musique, mais aussi d'aborder la musique sous un autre angle. C'est-à-dire que nous ne dispensons pas de cours de solfège au départ. On est vraiment dans l'apprentissage de la musique plaisir.
1: Et justement, pour ce faire, qu'est-ce que vous proposez comme cours au sein de cette école ?
2: Alors actuellement, nous avons une belle diversité, cours de guitare, de basse, de batterie. Il y a aussi du violon, de l'alto. Nous allons mettre en place cette année les cours de piano et de flûte traversière. Et nous avons aussi une petite section chorale. Et sans oublier non plus l'éveil musical pour les tout petits.
1: Donc à la fois de l'instrument et donc de l'éveil musical pour t'initier à la musique et donc différentes choses sous différentes formes. Là on a parlé des cours mais je crois savoir que pour tout ce qui est flûte par exemple, ça sera plutôt sous des formes de stage.
2: Oui tout à fait. Nous avons envie d'optimiser le temps de vacances scolaires pour organiser des stages. Alors des stages en groupe, donc ce ne seront pas des stages où l'on apprendra forcément un instrument comme un élève qui va rester toute la saison. Mais en tout cas on va aborder le jeu en groupe, le plaisir de jouer ensemble. Et développer ainsi certainement des capacités ensuite à venir prendre des cours, à se perfectionner.
1: D'accord, donc plusieurs formules, que ça soit donc sur les périodes scolaires où là ça va être des cours plus classiques et sur les vacances scolaires où on va avoir différentes choses qui vont être proposées et notamment un atelier justement de jeu en groupe où on va pouvoir créer et enregistrer un morceau.
2: Voilà, tout à fait. C'est un projet de jeu en groupe. Donc, les élèves seront guidés, bien sûr, pendant ce stage sur divers instruments. L'idée, c'est de composer un morceau. Éventuellement, pour ceux qui le veulent, écrire des paroles. Enregistrer, bien sûr, ce morceau. Et repartir avec son CD ou son fichier.
1: Et du coup, si on est intéressé pour rejoindre l'école de Saint-Vivien, donc Si Facile, déjà, où est-ce qu'elle est située et comment est-ce qu'on peut vous contacter?
2: Alors, elle est située en plein centre de Saint-Vivien. Un accès assez simple, parking. C'est vraiment situé à côté de la salle des fêtes. Pour nous contacter, écoutez, j'en suis le président, donc je prends tous les contacts. Sur Facebook, bien sûr, l'école Si Facile. Et puis, par téléphone.
1: D'accord, et bien merci beaucoup Sylvain de nous avoir présenté cette école Si Facile à Saint-Vivien.
2: Merci beaucoup.
1: Nous nous retrouverons demain dans notre émission pour rencontrer Patricia de l'école de musique de l'ISTRAC.
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1: On ne naît pas parent, on le devient. Nous découvrons cette semaine l'outil numérique du pavillon de la mutualité pour comprendre et suivre la santé de son enfant. Nous sommes avec Marie et Barbara de la clinique mutualiste du Médoc pour nous en parler. Bonjour à toutes les deux.
2: Bonjour.
3: Bonjour.
1: Tout d'abord, Barbara, vous êtes à l'origine de ce projet, si je puis dire. Est-ce que vous pouvez déjà nous le présenter de manière globale ?
2: Alors, Bassiste by le pavillon de la mutualité, c'est un outil numérique, un site web avec accès mobile à destination des parents et des aidants de ces

0: consultations qui ont lieu dans les services d'urgence sont des consultations qui relèvent de la médecine générale. Et on se retrouve avec des parents qui parfois arrivent trop tôt ou trop tard dans les services d'urgence, ou des parents à qui il manque des clés, notamment pour réaliser certains soins, on va dire courants de l'enfant quand il est malade, comme par exemple faire un lavage de nez ou administrer un suppositoire. Et donc on s'est rendu compte avec les collègues que parfois les parents manquaient de clés et qu'il y avait des choses à mettre en place. Donc du coup, on a initialement proposé plutôt quelque chose sous forme de flyer pour essayer d'accompagner les parents du mieux qu'on pouvait. Et ensuite, Marie est intervenue et a proposé qu'on participe à un challenge qui s'appelle le Hacking Health Camp, qui a lieu à Strasbourg tous les ans et qui est un challenge qui allie les professionnels du numérique avec les professionnels du monde de la santé. L'objectif, c'est de proposer des outils numériques qui sont des solutions innovantes pour améliorer la santé. Et donc du coup, nous avons participé à ce challenge avec Marie et nous avons reçu un prix des Business Angels. Et puis en rentrant dans le Médoc, nous avons été soutenus par le pavillon de la Mutualité pour développer cet outil numérique. Nous avons été soutenus par la Mutualité française qui a financé la mise en place de cet outil et la création, le développement et l'hébergement.
1: D'accord, donc c'est quelque chose qui a évolué, qui est parti d'un projet de service et pour finalement se développer sur le pavillon de la Mutualité et en fait profiter à tout le monde.
0: Exactement, c'est plutôt un projet de santé publique en fait. À l'heure actuelle, c'est un outil de santé publique à destination du plus grand nombre qu'on a pour l'instant fait traduire en anglais. L'objectif est qu'il soit accessible au plus grand nombre. Donc à l'avenir, l'objectif c'est que ce soit traduit dans plusieurs langues. Et pour tout ce qui est partie éducative qui s'intègre dans l'outil, on peut la retrouver sous forme d'audio pour les personnes qui pourraient être en situation d'illettrisme ou autre. Et à l'avenir, on aimerait et on va le transformer en application pour qu'il soit encore plus accessible.
1: D'accord, donc c'est un projet qui est voué à évoluer encore et j'imagine se mettre à jour avec de nouvelles fonctionnalités au fur et à mesure, peut-être des idées qui viendront aussi plus tard.
0: Exactement, c'est un outil évolutif qui grandit avec les retours terrain, les retours des professionnels, mais aussi les retours des parents. Et on le développe en permanence. On le met à jour des recommandations des hautes autorités de santé, des recommandations médicales, puisque c'est un outil aussi qui a un aspect éducatif. Et du coup, il est mis à jour régulièrement.
1: Eh bien, merci beaucoup, Barbara. On se retrouvera demain pour rentrer justement un peu plus en détail dans cet outil numérique.
0: Merci.
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1: Nous partons cette semaine à la rencontre d'une coopérative d'audioprothésistes indépendants qui vous accompagne sur le Médoc et au-delà. Nous sommes avec Benoît et Romain de Chris Audition pour nous en parler. Bonjour à tous les deux.
2: Bonjour Alexandre.
1: Dans cette première partie d'émission, est-ce que déjà vous pouvez m'expliquer quand et comment est né Chris Audition ?
2: Donc Chris Audition a été créé il y a 14 ans, donc c'est une structure qui est relativement jeune, hein, mais pourquoi ça a été créé ? C'est de répondre aux besoins des patients. Hein.
3: Les clients de chez Chris Optique, donc elle aussi est une coopérative d'indépendants opticiens. Chris qui a 60 ans maintenant, et donc vu que Chris est une société familiale, au bout de 60 ans, ben, les clients avaient malheureusement besoin aussi d'appareils auditifs. Et c'est comme ça qu'est né Chris Audition, avec la volonté d'avoir les mêmes valeurs en optique, mais aussi les avoir donc en audition.
1: Et du coup, on l'a dit, c'est une coopérative d'audioprothésistes indépendants. Et qu'est-ce que ça veut dire, en fait, concrètement ?
3: Le fait d'être une coopérative d'audioprothésistes indépendants, ça nous permet d'avoir aucun frein lorsque l'on prend en charge nos patients. Plus précisément, quand un patient vient nous voir, on va choisir les appareils auditifs en fonction de la personne et surtout en fonction de sa surdité. Donc on va pouvoir travailler avec n'importe quelle marque et ainsi le patient, quand il repartira avec ses appareils auditifs, il aura les appareils auditifs les plus adapté à son audition et à son mode de vie. Et aussi, ça nous permet, si on a des personnes qui viennent de l'extérieur, de pouvoir les prendre en charge, quelle que soit la marque d'appareil auditif.
1: D'accord, donc en fait, vous êtes tous réunis sous l'enseigne Chris, mais vous restez indépendants, comme on l'a dit.
3: Exactement.
1: Eh bien, merci beaucoup à tous les deux. On se retrouvera demain pour continuer de parler de Chris Audition.
3: Merci beaucoup.
2: Merci.
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